0: Et l'école, c'est pourtant pas des fariboles.
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0: Ah, si tu travailles comme ça, j'ai peur que tu passes pas dans la classe supérieure.
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0: C'est plein d'agents
1: non pas passé des CRS et je m'en vais leur botter les fesses.
0: Mais voyons fiston, ne vois-tu pas que c'est les rouges qui sont derrière tout ça?

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